0: Est-ce que pour un professeur Massaï, avec les visites de Dieu, les saints du programme, vous savez, spécifiques, les saints, vous pouvez vous poser ensemble des caractères pour le partisan de cette régulière. De ce que la saint, vous avez apposé en public service, vous êtes en régulière, vous avez samedi tout le temps, vous avez samedi tout le temps, vous avez samedi tout le temps, vous avez samedi tout le temps, vous
1: Thank you.